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3: Mesdames, Messieurs, salut, merci d'écouter votre radio, voici le journal. Et ici, c'est piloté par notre technicien.
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3: Mesdames, Messieurs, salut, merci d'écouter votre radio, voici le journal. Et ici, c'est piloté par notre technicien. À Béni, un travail mené par le frère Kitamba la Kadembi que vous allez écouter dans ce journal. Et en Nord Kivu, la société civile s'oppose notre technicien. À Béni, un travail mené par Patride, informé pour sécuriser tout de suite dans les totales des séries du journal. Et voici d'abord l'ouverture du mois marial d'octobre des s'oppose. Patride, informé pour sécuriser tout de suite dans les totales des séries du journal. Et voici d'abord l'ouverture du mois marial d'octobre dédié. Voici les reportages que nous raconte Dany Moussi.
4: Les chrétiens venus de Kisengiri, Mutiri, Londo et Tchawiri ont inondé l'église sectorale Philomène vers Chemwembo pour la messe dite par le père croisier Kahuka Gervin. Des enseignements sur la Vierge Marie ont été donnés par le père Hubert de Lossy-sur-Wayo qui a demandé à Tchawiri ont inondé l'église sectorale Philomène vers Chemwembo pour la messe dite par le père croisier Kahuka Gervin. Des enseignements sur la Vierge Marie ont été donnés par le père Hubert de Lossy-sur-Wayo qui a démontré
5: l'Évangile. Et donc, à prier la Bible, à lisant la Bible, c'est en même temps le chapelet qu'on est en train de faire. Et donc, il n'y a pas quelqu'un qui peut dire qui ne prie pas la Vierge Marie, qui ne prie pas
4: Hubert de Lossy-sur-Wayo qui a démontré
5: l'Évangile. Et donc, à prier la Bible, en lisant la Bible, c'est en même temps le chapelet qu'on est en train de faire. Et donc, il n'y a pas quelqu'un qui peut dire qui ne prie pas la Vierge Marie, qui ne prie pas prendre la Vierge Marie comme mère de tout le monde, comme elle le dit, toutes les générations dira bienheureuse.
6: On nous demande de chaque fois prier les rosaires chaque mois, prier les rosaires chaque jour, parce que c'est à partir du rosaire que vraiment nous avons la paix. Et nous savons que nous sommes maintenant attaqués par la maladie qu'on appelle Ebola. Nous voulons que nous puissions vraiment écarter cette maladie.
4: Notons que la Vierge Marie a 3 mois lui dédiés dans l'Église universelle, notamment les mois de mai, août et octobre.
3: Et voilà, Dany Moussi, on te remercie pour ce report.
4: Notamment les mois de mai, août et octobre.
3: Et voilà, Dany Moussi, on te remercie pour ce report.
4: Notamment les mois de mai, août et octobre.
3: Et voilà, Dany Moussi, on te remercie pour ce reportage.
7: Ceci, remarque, est-ce que tu ne peux pas commencer l'écriture?
3: Et voilà, Dany Moussi, on te remercie pour ce reportage.
7: Ceci, remarque, est-ce que tu ne peux pas commencer l'écriture? Il s'appelle Kamango et aujourd'hui il est encore vivant, il reste en garde là-bas. Il est à sa 86.
3: Et voilà, Dany Moussi, on te remercie pour ce reportage.
7: Ceci, remarque, est-ce que tu ne peux pas commencer l'écriture? Il s'appelle Kamango et aujourd'hui.

0: Aujourd'hui, il est encore vivant, il reste en garde là-bas. Il est à sa 96e par le commencement. Et on a commencé par la Genèse et on a balayé tous les autres livres et même les Deutérocanon. Est-ce que tu ne peux pas commencer l'écriture? Il s'appelle Kamango et aujourd'hui, il est encore vivant, il reste en garde là-bas. Il est à sa 96e par le commencement. Et on a commencé par la Genèse et on a balayé tous les autres livres. Et même les Deutérocanon pour dire que on a tout balayé, on a été suffisamment exangadi là-bas. Il est à sa 96e par le commencement. Et on a commencé par la Genèse et on a balayé tous les autres livres. Et même les Deutérocanon pour dire que on a tout balayé, on a été suffisamment
1: aussi capable à intervenir pour l'immortalisation d'une langue.
0: aujourd'hui, les spécialistes disent que tous les autres livres et même les Deutérocanon pour dire que on a tout balayé, on a été suffisamment
1: aussi capable à intervenir pour l'immortalisation d'une langue.
0: aujourd'hui, les spécialistes disent que
1: Béni,
0: intéressés par notre recherche
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0: pour ce
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0: travail que
1: Béni.
0: nous abattons.
2: Voilà, Sikou
0: Suffisamment
1: aussi capable à intervenir pour l'immortalisation d'une langue.
0: aujourd'hui, les spécialistes disent que intéressés
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0: par notre recherche
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0: pour ce
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0: travail que
1: Béni.
0: nous abattons.
2: Voilà, Sikou Prophète qui passe d'animaux. Si vous me dites que c'était pour confier cette messe à cette année scolaire.
3: Année vers les élèves et les encadreurs
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0: pour ce
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0: travail que
1: Béni.
0: nous abattons.
2: Voilà, Sikou Prophète qui passe d'animaux. Si vous me dites que c'était pour confier cette messe à cette année scolaire.
3: Année vers les élèves et les encadreurs au.
2: À cette année scolaire.
3: Année vers les élèves et les encadreurs au.
4: Alléluia.
3: Saluer ce démarrage de la nouvelle année tout en motivant les élèves et les enseignants.
5: Justement, nous nous retrouvons sur ces lieux aujourd'hui. C'est pour les cultes d'ouverture de l'année.
3: Alléluia. Saluer ce démarrage de la nouvelle année tout en motivant les élèves et les enseignants.
5: Justement, nous nous retrouvons sur ces lieux aujourd'hui. C'est pour les cultes d'ouverture de l'année. Nous venons encore dédier cette année entre les mains du Seigneur. Et demander aussi sa protection divine tout au long de l'année scolaire ici que nous avons
3: commencé. Motivant les élèves et les enseignants.
5: Justement, nous nous retrouvons sur ces lieux aujourd'hui. C'est pour les cultes d'ouverture de l'année. Nous venons encore dédier cette année entre les mains du Seigneur. Et demander aussi sa protection divine tout au long de l'année scolaire ici que nous avons commencé aux parents de nos élèves. C'est-à-dire tous les parents d'abord de la ville de Butembo et même ses avirons qui ne cessent de placer confiance entre les mains du Seigneur. Et demander aussi sa protection divine tout au long de l'année scolaire ici que nous avons commencé aux parents de nos élèves. C'est-à-dire tous les parents d'abord de la ville de Butembo et même ses avirons qui ne cessent de placer confiance en
3: la commune Boulenkera de Butembo organise cette année les options commerciales et gestion. Industrie agricole,
5: nos élèves, c'est-à-dire tous les parents d'abord de la ville de Butembo et même ses avirons qui ne cessent de placer confiance en
3: la commune Boulenkera de Butembo organise cette année les options commerciales et gestion industrie agricole.
2: C'est Lucie, cet homme est arrivé dans cette structure sanitaire.
5: De placer confiance en
3: la commune Boulenkera de Butembo organise cette année les options commerciales et gestion industrie agricole.
2: C'est Lucie, cet homme est arrivé dans cette structure sanitaire, gouvernement de RDC, dans une déclaration faite à Goma et citée par la radio.
3: Industrie agricole.
2: C'est Lucie, cet homme est arrivé dans cette structure sanitaire, gouvernement de RDC, dans une déclaration faite à Goma et citée par la radio. Chose, on écoute ici Miki Mutiti, qui est du cadre de Force Vive.
6: On...
2: gouvernement de

0: RDC. Dans une déclaration faite à Goma et citée par la radio. Chose, on écoute ici Miki Mutiti, qui est du cadre de Force Vive.
1: Comment on fait pour le recenser en pleine guerre? Comment on fait pendant que ça clash à Minembwe et à Point Zéro? Comment on fait pour...
0: La radio. Chose, on écoute ici Miki Mutiti, qui est du cadre de Force Vive.
1: Comment on fait pour le recenser en pleine guerre? Comment on fait pendant que ça clash à Minembwe et à Point Zéro? Comment on fait pour exclure des millions d'habitants qui sont dans la zone sous AFC-MV3?
0: Et puis on termine par les sports. Le début ce 3 octobre 2026 à Kisangani du tournoi de
1: Point Zéro. Comment on fait pour exclure des millions d'habitants qui sont dans la zone sous AFC-MV3?
0: Et puis on termine par les sports. Le début ce 3 octobre 2026 à Kisangani du tournoi de Malikessa de la province de Kisangani. 0 but contre 2. À suivre ce dimanche 3 octobre. On est le 4 octobre. Voilà, je corrige. Dani du tournoi de Malikessa de la province de Kisangani. 0 but contre 2. À suivre ce dimanche 3 octobre, on est le 4 octobre, voilà, je corrige dans l'errance. Et toutes les autres rencontres, on va les suivre. Mesdames, Messieurs, c'est terminé pour cette rencontre de présentation. Moi, je vous présente sur Radio Journal. Merci de l'avoir écouté. Je corrige dans l'errance. Et toutes les autres rencontres, on va les suivre. Mesdames, Messieurs, c'est terminé pour cette rencontre de présentation. Moi, je vous présente sur Radio Journal. Merci de l'avoir écouté.
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0: Jackie Chan, merci.
1: En
0: tout cas, voici un jacot de Tsibu Jackie Chan. 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

0: Alors merci beaucoup hein. Bon solo on fait ceci. 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
0: est-ce qu'avec 85 twana chusunga?
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0: 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Telesforce c'est bon. Donc abanzi bolu sengolo baoma parce que on a masqué les biens et tembo y a plus toucha et cha solo rifou
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0: 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t'en fisque true le guitare n'a manifesté original et le singe la baoma donc tu cala c'est une campagne d'achat d'une guitare de $120 $120 et tu aimes kumbe mwere nga 2 semaines kuche tuto plus 3 semaines omusuwe okofe eyo mwezi wa 10 itwa bitwa mabecheula donc omwala wetu ye policier kanzira ati atanatu kwa mire ngale nkana yana ngaitwa ndi bule DC ku serve bale yewe eyo kwa she guitar donc 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
0: très bien en tout cas merci beaucoup de l'effort tout ça cet apport tu capo kera elle miezi pour une chanson elle miezi
3: passé
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1: Ana musate Merci trosa senkante Merci. 13h passées de 51 minutes.
2: Ok.
1: Une minute.
2: On a ouvert tout, et vous nous avez fabriqué comme un strong et un bandit au chef au job à l'art. Voici.
1: Je voulais oublier. Et on a moi tatou, mais j'ai fait une communication. On m'a chakoulou et tu es boss Kambale. 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
1: aba boss va bo donka ba boss oh neko hane ronere mo boss ha nani no c'est ici on connaît le vrai boss 5 balles donc tomabira de ko 25 sur 7 sur 25 sur 7 voilà c'est bon alors trouvez-moi des juges
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1: Merci Modé Juge. Alors applaudissez pour Modé Juge. Merci Modé Juge. 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
1: 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On peut estimer à 50 ans, quand on a un cas, on a un cas, on a un 20-25. Donc on s'est dit qu'on a besoin de 50 dollars pour guitare et un an. Telesphore, Calibo, Telesphore. Une chanson pour Telesphore. André Tat, Nani Solo, on a préparé. Uta piga chanson moya. J'essaie de télé en achèze à 2 minutes, 3, comme ça, on a récupéré 2 dernières minutes. C'est bon. Calibo, Tele. Une minute.
3: Quelques secondes. Une minute. Oui. Nanga, et Kasese, ni nanga original.
1: Original.
3: Si tu as dit, $50, tu as dit, tu as dit, tu as dit,
1: tu as dit, tu as
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1: as
3: dit, tu as dit, tu as dit, tu as dit, A maison gouv tangaussi en urach.
1: Tout à fait, oui.
3: Moi, j'ai 50.
1: Donc, tu as un homme au morit, mais ça,
3: à cette époque-là, on y a eu 2012.
1: Ben, bien, Richie, ma cousine, bien, Rook.
3: Sinachi,
1: bien, Rook. Estimons ça, 50. Parce que vous contrôlez l'original, non? Alors, Telesphore, c'est parti, parce qu'on a quelques minutes, tu as récupéré. Merci.
3: Adi Sinjo. 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
1: Merci beaucoup Telesphor Vindous. Merci Tele. En tout cas, merci Télé. Est-ce qu'on peut recevoir Solo Lifupa pour la dernière chanson? Parce que tout ici, on a 4 minutes. Tout ici, on a 4 minutes. Tout en se disant que, avant de contribuer pour chaque guitare, tu vois, le même rythme. Même en dehors du micro, tu vois, on a tout comme que tu as chaque guitare. C'est pas mauvais. On sera en train de se communiquer au moins émission Ikasa. Tu vois, bien que tu as dit que Solo Lifupa Kalibo.
2: Njeyo.
1: Alakini, ça, est-ce qu'on peut demander une chanson? Non, tu es droit, non?
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0: Merci
1: Merci la dernière chanson. Merci beaucoup à tout le monde. Rodrigue, qu'est-ce qu'on est ensemble? Chama Bihinda Samnane. Donc 14h juste, Mokatike Radio, Haumane Télévision et Yomoto. Merci beaucoup kobanemu tsuka deje contribution boss kambale merci e bolamba kambale kabasha merci papa kasero mutsuba merci deja mukatsu komuka kera o ya sha guitar e yesa 50 dollars tukane kana yo modimasi ngo tuketo mavi komosa kutse sa e plus donc tusungane moenge ikasa bana vetu 12h30 rendez-vous n'est pas manqué merci beaucoup bye bye ok, okay.

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0: 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Bienvenue à votre très chère émission, la grande émission du diocèse, l'émission Écho du diocèse, qui aujourd'hui est exclusivement consacrée à la célébration du 26e anniversaire de la naissance sociale de Monseigneur Emmanuel Catalico. Cette émission va vous présenter tous les événements qui ont été célébrés pour honorer ce grand homme au niveau de l'Université catholique du Graben. Vous allez découvrir l'homélie de Monseigneur l'évêque, les hôtes qui ont interagi pendant cette messe, et aussi nous sommes dans les studios où, avec Papa Salou, vous allez écouter son témoignage, et l'abbé Patrick Nyandoto, qui est le secrétaire exécutif de la Fondation Monseigneur Emmanuel Catalico. Comme vous le savez déjà, moi c'est l'abbé Patrick Paluka Solene, l'aumônier diocésain pour l'apostolat des laïcs, mais aussi le présentateur de cette émission. Et comme d'habitude, comme nous commençons toujours par la prière, nous allons demander à M. l'abbé Patrick de nous en donner la prière.
1: Au nom du Père, et du Fils, et du Saint-Esprit, Amen. Amen. Nous te bénissons et nous te rendons grâce, Seigneur, pour les dons de la vie, pour les dons que tu as offert à l'Église à travers Monseigneur Emmanuel Catalico, dont nous célébrons aujourd'hui le 26e anniversaire depuis qu'il nous a quittés. Nous te prions de nous aider à nous maintenir dans la dynamique qu'il a déjà initiée et que nous puissions toujours contribuer à ce que ses œuvres puissent être pérennisées. Sois béni, toi qui vis et règne maintenant et pour les siècles de siècles. Amen.
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2: Chers prêtres, chers consacrés, chers fidèles laïcs, la paix soit avec vous. Nous venons d'écouter la parole de Dieu de ce 27e dimanche du temps ordinaire. Tant l'évangile que la première lecture nous parle d'une vigne. Dans l'évangile, Jésus nous raconte l'histoire d'un patron qui part en voyage et qui confie sa vigne à des vignerons. Au moment de la récolte, le maître envoie ses serviteurs pour en récupérer le produit. Mais les vignerons ont une attitude possessive. Ils ne se considèrent pas comme des simples administrateurs, mais bien comme les propriétaires et refusent d'en rendre le produit. Ils maltraitent les serviteurs, en tuent un second et en lapide le troisième. Patient, le maître ne se décourage pas. Il envoie d'autres serviteurs à plus grand nombre, mais il n'obtient pas plus de résultats. Pour Jésus, ce serviteur représente le prophète envoyé par Dieu. Finalement, le maître envoie son propre fils en espérant « Ils respecteront mon fils, mais ses vignerons, cédant à leur attitude possessive, disent en voyant venir le fils « Voici l'héritier, allons-y, tuons-le, nous aurons l'héritage. » Ils s'emparent de lui, le font sortir de la vigne et le tuent. Ayant terminé son récit, Jésus demande à ses interlocuteurs, « Eh bien, quand le maître de la vigne viendra, que fera-t-il à ses vignerons ?» Ceux-ci répondent, « Ces misérables, il les fera périr misérablement. Il donnera la vigne à fermage à d'autres vignerons qui en remettront le produit à temps voulu. » Et Jésus de conclure, « Le royaume de Dieu vous sera enlevé pour pour être donné à un peuple qui lui fera produire ce fruit. Par ces paroles, Jésus annonce que les hautes autorités d'Israël ne seront plus à la tête du peuple de Dieu, qui recevra un nouveau magistère, les 12. Manifestement, cette parabole est en relation avec la passion de Jésus. Elle préfigure le mystère pascal. Jésus cherche à mettre à garde les grands prêtres et les anciens du peuple. Jésus est conscient de leur opposition et de leurs intentions mauvaises à son encontre. Il souhaite les tuer. Il est conscient du destin de ses adversaires, mais cherche à leur éviter, autant que faire se peut, toutes les catastrophes qui les menacent. Il le prévient alors afin qu'ils puissent reconnaître leurs erreurs et leur méchanceté et qu'ils se convertissent. Dans la première lecture, c'est le peuple d'Israël tout entier qui est averti par Dieu à travers le prophète Isaïe qui, dans le texte d'aujourd'hui, nous montre le vrai visage de Dieu. Il a tout fait pour sa vigne, mais cet amour passionné de Dieu est déçu. Il attendait de son peuple le droit et la justice. Or, voilà qu'il se trouve pourri par le mensonge, la violence et la trahison. Mais malgré ces lourdes déceptions, Dieu continue à aimer son peuple. Dans la deuxième lecture, Saint Paul nous invite à la confiance. C'est en restant en communion, malgré les épreuves, rien ne peut empêcher le Seigneur de nous aider. C'est en restant en communion avec lui que notre vie pourra produire du fruit. Saint Paul insiste sur la prière, la supplication, l'action de grâce, et l'accomplissement de bonnes œuvres. À sa suite, nous sommes envoyés pour être des témoins et des messagers de l'Évangile. C'est pourquoi, chers frères et sœurs, nous sommes aujourd'hui appelés à rendre compte des dons que le Seigneur ne cesse de nous donner. Nous avons tous des responsabilités, quel que soit le niveau, du plus modeste au plus élevé. Mais ce qui est déterminant, c'est l'attitude que nous adoptons face à de telles responsabilités. Il est toujours tentant de se montrer possessif en disant « Dieu m'a fait des dons, je suis le propriétaire, il a fait ce que je veux. Je reçois un poste important et j'en profite dans mon intérêt propre pour accumuler de l'argent, etc. » Nous adoptons ainsi une attitude possessive plutôt que d'exercer le pouvoir dans l'intérêt de tous. Si nous ne sommes pas fidèles à cette mission, elle sera confiée à d'autres. Nous, nous passons, mais la mission demeure. En réalité, nous ne devons pas oublier que nous ne sommes pas à notre compte. Quelle que soit notre mission, évêque, prêtre, diacre, enseignant, médecin, avocat, politologue, étudiant, député, sénateur, fonctionnaire de l'État, commerçant, étudiant, chantre, il n'est pas d'abord notre affaire, mais celle du Seigneur. Nous vivons dans un monde qui cherche à mettre dehors le Seigneur et à le rendre inutile. Mais son amour crucifié sera toujours plus fort que tout. C'est avec lui que notre vie portera du fruit. Tout au long de notre vie, nous sommes invités à reconnaître sa tendresse à notre égard. En outre, La parabole de la vigne est pour chacun de nous un avertissement contre une attitude trop possessive. Elle nous appelle à nous convertir, c'est-à-dire à abandonner notre attitude possessive. Celle-ci est la base de nombre de péchés et d'injustices dans notre vie. Ainsi, le vrai bonheur se trouve seulement dans une vie d'amour et de service. Tous les dons, tous les talents que Dieu nous a donnés et qu'il continue à nous donner sont des instruments pour aimer et servir le prochain. Si nous les utilisons de manière égoïste et en cherchant notre seul intérêt, nous ressemblons au vigneron homicide de la parabole. Dans l'Eucharistie, pain rompu pour un monde nouveau, Jésus adopte une attitude totalement opposée à l'égoïsme possessif. À son école et à son exemple, nous sommes appelés à vivre généreusement avec cet esprit d'amour et de service. En vertu de notre baptême et de notre confirmation, le Seigneur nous confie les biens de ce royaume, notamment la bonne nouvelle de l'Évangile, qui doit être proclamée partout dans le monde. Dieu a fait de nous ses enfants. Il a mis à notre disposition d'immenses richesses spirituelles. Il a mis sur notre route des frères et des sœurs à aimer et à servir. Si nous ne sommes pas fidèles à cette mission, elle sera confiée à d'autres. Cependant, si nous suivons le chemin de Jésus, en lui nous trouverons la joie parfaite, la joie divine que le Seigneur veut nous communiquer, nous trouverons la paix et nous porterons le fruit. C'est ce chemin qu'ont suivi tous les saints, tels que Saint François d'Assise, dont l'Église célèbre aujourd'hui 800 ans depuis sa mort, raison pour laquelle l'Église a placé l'année 2026 sous le signe de Saint François d'Assise, pour que chaque fidèle, suivant l'exemple de ce saint, puisse devenir un saint et un témoin de la paix. C'est ce chemin qu'a choisi également Monseigneur Emmanuel Catalico, notre vénérable prédécesseur, d'heureuse mémoire, dont nous célébrons aujourd'hui le 26e anniversaire de la naissance au ciel. À l'occasion, nous rendons grâce à Dieu pour avoir donné à notre peuple, à notre Église, Monseigneur Emmanuel Catalico, pasteur engagé pour la paix et le développement de notre région, de notre pays. Sans lui, avec Monseigneur Henri Pierrat, Joseph Marius, notre Église, notre diocèse ne serait pas ce qu'il est aujourd'hui. Ainsi, à cette journée de la FOMECA, en vous remerciant pour tous les dons que vous avez mis à notre disposition généreusement l'année du jubilé, je vous invite de nouveau à vous mobiliser pour pérenniser ces œuvres, parmi lesquelles l'œuvre phare est incontestablement notre Université catholique de Gradène, où nous nous rendrons à la fin de cette messe pour voir la bibliothèque en chantier, mais un chantier qui progresse grâce à votre générosité. Nous pouvons continuer à soutenir ces œuvres, notamment en nous appropriant l'opération Aide-Dollar. Aujourd'hui, rendons grâce au Seigneur pour sa parole qui nous enseigne à éviter tout égoïsme possessif. Demandons qu'il soit toujours avec nous et toujours avec lui pour vivre pleinement de ce don au jour le jour dans nos familles, nos milieux professionnels, nos CV, nos chirikas, nos communautés chrétiennes, par l'intercession de la Vierge Marie, Mère de l'Église et Notre-Dame du Rosaire, que cette Eucharistie nous aide à rendre compte des dons que le Seigneur continue de nous donner. Qu'elle nous aide à adopter une attitude semblable à celle du Seigneur Jésus. Il n'est pas venu pour être servi, mais pour servir et donner sa vie à rançon pour la multitude. Il n'a pas cherché à profiter des dons du Père à son seul avantage. Il a toujours suivi le chemin de l'amour et du service. Que cette Eucharistie nous aide à aller sur le chemin de nos vies et de notre monde pour annoncer et redire la bonne nouvelle que nous avons découverte à Jésus, à son école. Allons et soyons, chacun et chacune, selon nos possibilités et selon notre état de vie, de témoin de Jésus-Christ aujourd'hui. Amen. Le Seigneur soit avec vous.
3: Et pendant cette célébration, il y a l'abbé Patignan, comme secrétaire exécutif, qui a dit un mot des circonstances. Il y avait des hôtes, la grande délégation qui est actuellement dans notre diocèse et dans la ville de Butembo. Ce sont les Ougandais qui sont venus appuyer la riposte.
4: À l'occasion du 26e anniversaire du rappel au Père de Son Excellence Monseigneur Emmanuel Catalico. 26 ans après, Monseigneur Catalico continue de nous parler. Excellence, Monseigneur l'évêque, révérends abbés, révérends pères, révérendes sœurs, chères autorités civiles, militaires et policières, distingués invités, chers frères et sœurs. Le 4 octobre, l'Église universelle célèbre la mémoire de Saint François d'Assise, l'humble serviteur de Dieu qui fit de sa vie un témoignage de pauvreté évangélique, de prière, de paix, de fraternité et d'amour de toute créature. Mais pour nous, peuple de Butembo béni, cette date porte une autre mémoire, une mémoire douloureuse, profonde et indélébile. Car le 4 octobre 2020, une nouvelle terrible traversa notre pays, notre diocèse et nos communautés religieuses. Son Excellence Monseigneur Emmanuel Catalico venait d'être rappelé à la maison du Père. Ces jours-là, cette nouvelle nécrologique tomba sur la ville comme une foudre. Elle nous frappa comme un tremblement de terre qui, à quelques instants, semblait avoir tout fracassé. Les cœurs furent bouleversés. Les familles furent plongées dans la tristesse. Et toute une région se demanda, qui désormais parlera pour nous? Qui portera notre espérance? Qui défendra la dignité de l'homme qui montrera le chemin. 26 ans se sont écoulés depuis cette séparation. Et pourtant, le temps n'a pas réussi à effacer les souvenirs de Monseigneur Emmanuel Catalico. Au contraire, sa mémoire demeure vivante dans les consciences, dans les communautés chrétiennes, dans les générations qu'il a formées, dans les œuvres qu'il a initiées et dans les valeurs qu'il nous a léguées. Aujourd'hui encore, lorsque nous évoquons son nom, ce n'est pas seulement les souvenirs d'un homme que nous faisons revivre. Nous faisons mémoire des pasteurs engagés. Nous faisons mémoire des pères attentifs. Nous faisons mémoire d'un éducateur inspirant. Nous faisons mémoire des bâtisseurs infatigables. Nous faisons mémoire des témoins attirants. Nous faisons mémoire d'un homme qui a cru à Dieu et qui a cru à l'homme. Faire mémoire de Monseigneur Catalico ne signifie pas seulement regarder le passé. Faire mémoire, c'est accueillir un héritage et prendre la responsabilité de le faire fructifier. Cet héritage se manifeste notamment dans les œuvres éducatives, sanitaires et sociales qu'il a contribué à promouvoir, ainsi que dans les projets de la Bibliothèque centrale de l'UCG au site Horizon, qui traduit son souci d'offrir à la jeunesse un cadre favorable à la formation, à la recherche et à l'acquisition des savoirs de qualité. Cette bibliothèque n'est pas simplement un bâtiment. Elle porte une vision. Elle exprime le rêve d'une jeunesse capable d'étudier, de chercher, de se former et de construire l'avenir. Elle représente, à quelque sorte, une pierre posée dans l'édifice de l'avenir de notre jeunesse. Et c'est précisément pour cette raison que nous devons nous mobiliser. Lors de la célébration du 25e anniversaire du rappel au Père de Monseigneur Catalico, une vaste mobilisation des fidèles chrétiens, des hommes et des femmes de bonne volonté du diocèse de Butembo-Beni et ailleurs a été organisée. Grâce à la générosité de nombreux contributeurs, plusieurs réalisations ont été rendues possibles, notamment la relance des travaux de la Bibliothèque centrale de l'UCG. C'est ici pour nous l'occasion d'exprimer notre profonde gratitude à Monseigneur l'évêque ici présent pour son accompagnement paternel et sa bénédiction qui ont permis aux équipes de mobilisation qui ont parcouru les paroisses du diocèse afin de mieux faire connaître la vie, l'œuvre et les témoignages de Monseigneur Henri Pierrard et de Monseigneur Emmanuel Catalico. Nous remercions également les curés de nos paroisses, les conseils paroissiaux et pastoraux, les animateurs des sanctuaires et centres spirituels de notre diocèse, la FEC, ainsi que tous les fidèles et personnes de bonne volonté qui ont contribué à cette œuvre collective. Merci infiniment. Après cette Eucharistie, nous allons nous rendre ensemble avec le délégué des conseils paroissiaux de la ville de Butembo au site Horizon pour une visite guidée des travaux réalisés sur les chantiers de la bibliothèque centrale. Ce déplacement aura une portée toute particulière car il s'agit de visiter le dernier ouvrage initié ici chez nous par Monseigneur Emmanuel Catalico avant son retour à Bukavu, après son séjour au diocèse de Butembo-Beni, dans les circonstances difficiles que notre région connaissait alors. Nous verrons ce qui a déjà été réalisé. Nous écouterons la présentation des travaux. Nous découvrirons les perspectives qui s'ouvrent devant nous. Mais surtout, nous attendrons un appel. L'appel à ne pas abandonner. L'appel à ne pas nous décourager. L'appel à unir nos forces. L'appel à poursuivre ensemble ce qui a été commencé. Car le rêve de Monseigneur Catalico demeure d'une étonnante actualité. offrir à la jeunesse un cadre favorable à un apprentissage de qualité, à la recherche, à la connaissance et à la construction d'un avenir meilleur. Après cette visite et cette présentation, un exposé sur les héritiers de Monseigneur Catalico nous aidera également à comprendre que son héritage ne doit pas seulement être conservé, mais transmis et prolongé. En fait, un héritier n'est pas simplement celui qui reçoit. Un héritier est celui qui continue. Être héritier de Monseigneur Catalico, c'est continuer à servir, à éduquer, à promouvoir la dignité humaine, à aimer l'Église et à croire à la jeunesse. C'est pourquoi, 26 ans après son départ, le message est simple. Que sa mémoire devienne notre engagement. C'est pourquoi nous pouvons tous dire, tous pour l'opération Edola. Que son héritage devienne notre responsabilité. Soudons-nous les coudes.

0: réveille. Et à cette occasion, nous célébrons 26 ans. Depuis que mon Seigneur nous a précédés auprès du Père, la fondation du dédié a la joie d'offrir le premier exemplaire à mon Seigneur l'évêque pour bénir cette nouvelle naissance pour qu'elle puisse aller toujours de l'avant, mon Seigneur l'évêque. Le deuxième exemplaire, c'est pour le premier citoyen de notre ville, c'est le maire de ville. Pourriez-vous bénir aussi cette nouvelle naissance? Merci. Le troisième, c'est à remettre au chargé du CDPSL, c'est un centre qui s'occupe de la catéchèse, la liturgie, la pastorale. À vous aussi pour que cette revue puisse continuer. Et puisque nous l'avons attendu, cette université, c'est une œuvre grandiose pour Monseigneur Catalico. Nous remettons aussi un exemplaire au recteur. Je sais qu'il est sorti parce que il va préparer certainement ce que nous allons faire là aussi. Nous remettons cet exemplaire au secrétaire chargé de l'administration de l'université. Merci. Nous voudrions aussi à cette occasion vous présenter ce qui nous aide dans la lutte contre la maladie à virus Ebola. Nous le savons, Monseigneur Catalico a fait de la santé une touche particulière. Et pour ceux qui ne le savent pas, il a été parmi ceux qui ont initié, ceux qui ont poussé pour que l'aérodrome de Rwanda puisse exister. Parce que dans ce rêve, nous allions loin pour les soins de santé de qualité à Nyankunde, entre autres. Il fallait qu'il y ait une structure qui peut accueillir des petits porteurs et accompagner les malades à Nyankunde, en Ouganda et ailleurs. C'est comme ça qu'il a mis la main à la pâte pour que cet aérodrome puisse exister. Et pour la santé, vous le savez, il s'est battu pour que l'hôpital de Matanda puisse vivre, puisse revivre, parce que c'était devenu un chantier. Pour ceux qui ont grandi ici, c'était déjà délaissé. Il a mis la main à la charrue pour que cet hôpital puisse se réveiller et ressusciter. C'était donc un acteur de la santé. Alors, nous avons des autres qui sont venus de l'Ouganda pour nous aider dans la lutte contre la maladie à virus Ebola. Ils sont ici, nous allons leur apporter une petite parole, des salutations à notre communauté priante et peut-être un message. Il parle anglais, il y a celui qui va nous aider à traduire. Ou si nous comprenons, on peut même lui dire que c'était
1: the bishop, Reverend Fathers, the clergy, and everyone. We greet you all in your respective capacities.
2: Monseigneur l'évêque, tous les révérends prêtres et toute l'assemblée, nous vous disons bonjour au nom de Jésus.
1: We are a team of health workers, doctors, nurses, and we come from Uganda to work with the team from Congo in order to eradicate Ebola out of Congo.
2: Nous sommes une équipe de médecins, des infirmiers, des sages-femmes, des logisticiens. Nous sommes venus de l'Ouganda pour venir travailler avec les équipes de la RDC afin que nous puissions éradiquer la maladie à virus Ebola.
1: We are so grateful to the bishop for the word he has shared with us, but I've picked one important message.
2: Nous sommes très reconnaissants pour la présence de son excellence Monseigneur l'évêque qui est maintenant parmi nous et dans son homélie, j'ai retenu une chose.
1: Regardless of the positions we hold, regardless of the statures we hold in society, we all have a role to play to improve the welfare of the people with whom we live.
2: Qu'importe la position que nous occupons dans la société, qu'importe le poste que nous occupons dans la vie courante, nous avons un rôle à jouer l'un envers l'autre.
1: I want to begin by condoling with those who have lost their loved ones to this unfortunate disease. And also, we continue to pray for those who are sick, we pray for the loved ones, we pray for the communities so that God can strengthen you through these hard times.

0: Je présente mes condoléances à tout le monde qui a perdu un membre de famille pendant cette période de la maladie à virus Ebola. Nous sommes ensemble en train de travailler afin que cette épidémie puisse être éradiquée.
1: The Bible teaches us to be one brother's keeper, and that means we all have a role to play as far as this disease is concerned.
0: La Bible nous dit que nous puissions être surveillants l'un de l'autre dans notre marche. C'est pourquoi chacun de nous a un rôle à jouer afin que cette épidémie puisse être contrôlée.
1: So, Ebola presents with non-specific symptoms, sometimes likely related to those of malaria, and sometimes people do not take these as important as they should be, but we come to assure you that whoever gets unusual symptoms should and must seek help as far as these symptoms are concerned.
0: La maladie virus Ebola présente des symptômes qui peuvent être confondus avec les symptômes du paludisme, de la fièvre typhoïde et d'autres maladies tropicales qui sont dans notre milieu. Alors, si quelqu'un ne se sent pas bien, il est vraiment impérieux de se rendre au centre de prise en charge le plus proche afin qu'il puisse être aidé.
1: So, as a community, we have a significant role to play. Each of us at individual level, if we realize any symptoms related to general body weakness, joint pain, headaches, fever, abdominal pain, diarrhea, vomiting, we need to ensure that we seek help early enough.
0: La maladie à virus Ebola peut avoir des signes qui ressemblent à des affections. Si quelqu'un a, sans les céphalées, présente la faiblesse du corps, présente le vomissement, présente la diarrhée et d'autres signes relatifs à ça, s'il vous plaît, ne restez pas à la maison. Allez directement vous faire soigner. C'est la collaboration de la communauté qui va nous aider à vaincre cette épidémie.
1: So when any of us are sick, we as the community members must support these individuals to seek help. Seeking help is a sign of love. So we help those who are sick to reach out to hospitals and they get medication. There is nothing to be ashamed about. We should not keep them in our homes, but however, express our love to them by enabling them to seek help.
0: La maladie à virus Ebola, quand elle se présente dans une famille, l'amour de Dieu nous appelle à ce que s'il y a un membre de famille qui se sent malade, amenons-le au centre le plus proche pour une bonne prise en charge rapide. Parce que si on prend rapidement en charge le malade, la maladie est contrôlable.
1: We also have another fundamental responsibility of dispelling rumors and ensuring that the right information reaches the community so that the community can get help.
0: Il y a un autre élément très important dont nous devons parler, c'est le contrôle de la rumeur. Il y a beaucoup de rumeurs sur la prise en charge de la maladie à virus Ebola, mais ce que la Bible nous appelle à dire, disons la vérité à nos prochains pour que, quand la vérité est propagée, la prise en charge devient normale ou devient facile, et l'épidémie sera ainsi contrôlée.
1: Ebola causes anger, it causes distress, it causes fear, and all this is understandable. But we all have a role to play to ensure that every other day we make life better for one another. People are able to be with their families and live happily. Trade goes on as it used to be, so that at the end of the day, everyone is happy and proud of the fight they put forth.
0: Ebola amène la peur. Ebola amène l'anxiété. Ebola amène le tremblement. Mais qu'à cela ne tienne, nous sommes appelés à nous renforcer les uns les autres afin que dans nos communautés, dans notre vie de chaque jour, cette peur puisse être remplacée par un message d'espoir que Ebola est maîtrisable.
1: And as we express love for our loved ones through the times when they are sick, through the times when they are dead and we are conducting burials, it is also important that we don't forget the responsibility to ensure that Those who are mourning are safe. The community is also safe. So we must embrace the aspect of safe and dignified burials.
0: Quand nous avons perdu un des nôtres de maladie à virus Ebola, nous devons faire un enterrement digne et sécurisé. C'est vrai, la mort nous arrache un de notre bien-aimé, mais pleurons avec sécurité, parce que nous nous méconduisons dans nos deuils, nous risquons maintenant d'être objet de propagation de la maladie à virus Ebola.
1: Call upon everyone to put on your battle shield so that we fight this together and we ensure we recreate the community that we are proud of. I thank you.
0: Nous appelons tout le monde à une bonne collaboration pour que la communauté locale puisse trouver en notre œuvre un message d'espoir. Et je sais qu'ensemble, nous allons éradiquer la maladie à virus Ebola.
1: Yes, thank you so much, Dr. Bernard. Your Lordship, just to thank you, you were the first one to welcome us here and give us land where we set up the treatment unit.
0: Nous sommes très reconnaissants, Son Excellence Monseigneur l'Évêque. Le jour de notre arrivée dans cette ville, vous avez été les premiers à nous recevoir. Vous nous avez donné le terrain où nous nous sommes établis et le travail a déjà commencé.
1: And we ask it out. Anyone who has any signs and symptoms can come. We are safe. People heal where we've been in Aru, Chomia, and here. And with your prayers, your Lordship, and Reverend Fathers and Sisters, we know God will help us to overcome.
0: Nous sommes à l'état.
1: And thank you.
0: Si du moins quelqu'un se sent mal, trouve qu'il a des symptômes qui sont en relation avec les céphalées dont nous avons parlé, venez nous voir. Et avec les prières de Son Excellence Monseigneur l'Évêque, de tous les prêtres et tous les autres, nous savons que nous allons vaincre cette épidémie. Nous vous remercions.
1: Yes, maybe very briefly to introduce ourselves. Just as we indicated, we are medical doctors and also laboratory experts from Uganda.
0: En un mot pour nous présenter, nous nous sommes dit qu'il y a des médecins parmi nous, il y a des techniciens de laboratoire parmi nous qui viennent de l'Ouganda. Thank you very much. Ok. Alors, pour gagner le temps, au milieu, nous avons Dr. Andrew Ateba, celui qui a le microphone là. Il est le chargé du laboratoire national au niveau de la République de l'Ouganda. C'est lui qui est le adjoint de l'équipe déployée en RDC. Il tient le laboratoire mobile, le laboratoire passif en notre CTE ici à l'État. À son côté, il y a Docteur Bernard Kabanda, celui le chargé des opérations cliniques au niveau de la prise en charge des malades au niveau du CTE. À sa gauche, il y a Docteur Tony, il est l'adjoint de Docteur Andrew, il est aussi technicien de laboratoire en train de faire un grand travail de l'autre côté.
2: Merci beaucoup
1: pour cette équipe qui vient nous aider pour éradiquer la maladie à virus Ebola. Nous sommes en train de rendre grâce au Seigneur pour notre frère Kwambale, qui est maintenant bourgmestre de la commune de Kasindi. Pourquoi je le présente? Parce que nous avons été avec lui dans la mobilisation lorsque nous étions en train de sensibiliser les chrétiens autour de la célébration Monseigneur Catalico et Monseigneur Harry Gérard. Merci beaucoup d'être venu, honorable. Et donc, pour tous les rapports complets et détaillés de la célébration du consacré à Harry Gérard et Catalico, les détails, on peut les retrouver au secrétariat exécutif de la Fondation. Et bienvenue à vous tous pour les différentes contributions pour que nous continuions ce que Monseigneur Catalico a commencé. Pour la Fondation, Monseigneur Ion le Catalico, Abbé Moussa Nyandoto Patrick, je vous remercie. Et maintenant, nous allons nous lever pour la bénédiction.
2: afin de nous rendre au site de l'horizon. Nous allons remettre le micro à mon Seigneur.
3: Nous voici au terme de cette célébration dominicale. Je tiens à vous remercier tous qui êtes venus pour cette célébration. Je remercie chacun de vous pour la participation et la présence à cette journée au cours de laquelle nous nous souvenons de notre Père, Monseigneur Emmanuel Catalico, mon prédécesseur d'heureuse mémoire. Je tiens à remercier l'abbé Patrick Nyandoto, qui est le secrétaire exécutif de la FOMECA. Il nous a remis dans l'atmosphère de ce jour-là, mais nous sommes appelés surtout à la rendre plus vivante, en nous engageant à continuer les œuvres qu'il a commencées chez nous. Je tiens à remercier nos frères Banda. Vous avez tous compris pourquoi ils sont ici. C'est l'expression de leur proximité et leur solidarité. Et nous demandons que nous suivions ce que nous avons attendu. Nous annoncions à nos frères et sœurs qui sont restés à la maison que la fin de la maladie à virus Ebola dépend de nous tous, de notre engagement. Si nous appliquons les mesures barrières et si nous protégeons en protégeant aussi nos frères et sœurs et en étant prompts, si jamais nous nous sentons mal d'aller là où nous devons aller pour qu'on soit suivi, nous aurons accompli la volonté de Dieu. Je remercie tous les représentants de paroisses, de congrégations religieuses, tous les prêtres à cette célébration. Nous n'avons pas encore terminé, nous allons à l'horizon. Je tiens aussi à vous présenter le père Caligius. Vous le reconnaissez, c'était Carme. Il était jusque avant-hier, quelques jours, il était commissaire de l'ordre de Carme qui sont à Mukuna depuis quelques heures. Il a été nommé provincial de Carme. Donc ils ont franchi l'État. Ils passent de la péria à la province. Nous remercions aussi l'abbé qui célèbre Serana, qui célèbre son 35e anniversaire, c'est ça, d'ordination. Bonne continuation, mon frère.
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4: Monsieur l'abbé Patrick, quelle est la particularité de ce 26e anniversaire de naissance au ciel de Monseigneur Emmanuel Katariko?
2: La particularité, c'est d'abord nous approprier l'opération 1 dollar qui consiste justement à nous mobiliser pour que nous, chacun puisse apporter sa pierre afin de continuer les œuvres initiées par notre père Monseigneur Emmanuel Katariko. Et à deuxième lieu,
6: Aujourd'hui, nous avons eu la joie de relancer la revue de Cézanne Sint Uno. Et cette revue qui va rassembler des éléments de réflexion au bénéfice de la communauté et dans la dynamique de Monseigneur Emmanuel Catalico. Déjà, le premier numéro est sorti et si vous voulez avoir votre exemplaire, vous pouvez vous adresser à l'Acadie de la Procure, la Moussosa et même dans le bureau des différentes paroisses de notre diocèse.
7: Et après la messe, vous avez demandé à ce que déjà une délégation se dirige vers les sites de l'horizon. Qu'est-ce qu'il y a? Qu'est-ce qu'on parle là-bas?
6: Voilà. Nous voudrions donc, en introduisant, dire merci aux fidèles chrétiens. Lorsque nous avons mobilisé les fidèles, ils ont donné des contributions. Et grâce à ces contributions, il y a eu des réalisations. Et maintenant, avec les fidèles, nous nous rendons au site pour aller voir les niveaux atteints. À quel niveau sommes-nous pour la construction de cette grande bibliothèque au bénéfice de la jeunesse, au bénéfice des étudiants et des autres chercheurs?
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2: Salut auditeurs, auditrices de Radio Moto Butembo Beni, bienvenue à suivre ce journal de religion. Au sommaire, 26 ans se sont écoulés depuis la naissance au ciel de Monseigneur Archevêque Emmanuel Catalico. Pour marquer des cachets spéciaux à ce triste anniversaire, la FOMECA, la Fondation Porta son nom, Fondation Monseigneur Catalico, a organisé ce dimanche 14 octobre 2026 des activités à sa mémoire. L'évêque de Butembo, Beni, a présidé la messe à la paroisse universitaire et que le feu catholique avait initié devant les autorités politico-religieuses et administratives et autres chrétiens. L'évêque a prêché que Saint-François, qui y totalise aussi 800 ans, et Monseigneur catholique aux 26 ans, sont des signes de paix dans notre région. Nous parlerons également du début du mois marial d'octobre consacré au Saint-Rosaire, qui a été officiellement lancé à paroisse de Tchawiri, paroisse Sainte-Croix, ce samedi 3 octobre 2026. Ces informations et tant d'autres, c'est tout de suite. Dieu merci, Kioma est à face de moi pour la mise en onde. Si nos dons n'aident pas les autres, Dieu les confiera aux autres. C'est le message que l'évêque de Butembo Beni a lancé en ce 25e dimanche du temps ordinaire. Monseigneur Sikuli Paluku Melchisedek s'est exprimé lors de la troisième messe qu'il a dite à la paroisse universitaire Saint-Cyril d'Alexandrie de l'ICG. Pour l'évêque de Butembo Beni, rester en confiance avec Dieu, cela ne peut pas lui empêcher de nous bénir. Nous devons donc rendre compte de nos dons que le Seigneur ne cesse de nous accorder. Et si ces dons n'aident pas les autres, Dieu les confiera aux autres, a indiqué l'évêque de Butembo Beni.
3: Si nous ne sommes pas fidèles à cette mission, elle sera confiée à d'autres. Nous, nous passons, mais la mission demeure. En réalité, nous ne devons pas oublier que nous ne sommes pas à notre compte. Quelle que soit notre mission, évêque, prêtre, diacre, enseignant, médecin, avocat, politologue, étudiant, député, sénateur, fonctionnaire de l'État, commerçant, étudiant, chantre, il n'est pas d'abord notre affaire, mais celle du Seigneur.
2: À l'occasion des 26 ans depuis la naissance au ciel de Monseigneur Archevêque Emmanuel Catalico, il y a eu plusieurs activités qui ont été organisées à travers les diocèses de Butembo Beni pour marquer des cachets spéciaux à cette journée. La fondation porta son nom, notamment la fondation Monseigneur Emmanuel Catalico Fomeca, a organisé ce dimanche 14 octobre 2026 plusieurs activités à la mémoire de cette grande figure emblématique de la région. L'évêque de Butembo Beni a présidé la messe à la paroisse universitaire que le feu Monseigneur Catalico avait initié devant les autorités politico-administratives, les chrétiens ainsi que d'autres personnes. L'évêque de Butembo Beni Monseigneur Sikuli a dans son homélie prêché que Saint François d'Assise, qui totalise à ce jour 800 ans depuis sa naissance au ciel et les 26 ans de la mort de Monseigneur Catalico, sont des signes de la paix et que ces deux ministres de Dieu voulaient, en reconnaissant que Monseigneur Catalico a tracé les lignes à Butembo Beni et à Bukavu, il ne doit pas être oublié, car ses initiatives parlent encore grâce à sa fondation, la FOMECA, et les chrétiens doivent reconnaître cela en s'adonnant au projet de Catalico, a dit Monseigneur Sikuli Paluku.
3: À l'occasion, nous rendons grâce à Dieu pour avoir donné à notre peuple, à notre Église, Monseigneur Emmanuel Catalico, pasteur engagé pour la paix et le développement de notre région, de notre pays. Sans lui, avec Monseigneur Harry Pierrat, Joseph Marius, notre Église, notre diocèse ne serait pas ce qu'il est aujourd'hui. Ainsi, à cette journée de la FOMECA, en vous remerciant pour tous les dons que vous avez mis à notre disposition généreusement l'année du jubilé, je vous invite de nouveau à vous mobiliser pour pérenniser ces œuvres.
2: Prenant la parole, l'abbé Mboussa Nyandoto, secrétaire exécutif de la FOMECA, a indiqué qu'à la clôture du jubilé de 25 ans de la mort de Monseigneur Catalico, plusieurs réalisations ont été faites, notamment la relance des travaux de construction de la bibliothèque de l'ICG, une bibliothèque initiée par Monseigneur Catalico avant son départ à Bukavu, et la relance de la revue diocésaine Sintunum qu'il avait également initié, et tout ça grâce aux contributions des chrétiens du diocèse et d'autres bienfaiteurs, a reconnu l'abbé Nyandoto.
0: 26 ans se sont écoulés depuis cette séparation. Et pourtant, le temps n'a pas réussi à effacer les souvenirs de Monseigneur Emmanuel Catalico. Au contraire, sa mémoire demeure vivante dans les consciences, dans les communautés chrétiennes, dans les générations qu'il a formées, dans les œuvres qu'il a initiées et dans les valeurs qu'il nous a léguées. Aujourd'hui encore, lorsque nous évoquons son nom, ce n'est pas seulement le souvenir d'un homme que nous faisons revivre. Nous faisons mémoire des pasteurs engagés. Nous faisons mémoire des pères attentifs. Nous faisons mémoire d'un éducateur inspirant.
2: Autre chose à religieux, c'est la chorale Saint-François d'Assise, la paroisse Mater Dei d'Enziapanda, qui était à fête patronale ce dimanche 14 octobre 2026. Au même moment, cette chorale fêtait son jubilé de 33 ans d'existence. Pour marquer cette journée des cachets spéciales, plusieurs activités ont été au programme. En fait, ce sont les membres de la dite chorale qui ont agrémenté la première messe habituelle à l'église paroissiale d'Enziapanda. La présidente de la chorale, Saint-François d'Assise, Madame Kabuo Selina, a remercié ses administrés pour le courage dans la mission. Quelques membres de la chorale Saint-François d'Assise témoigne des bienfaits de cette chorale.
4: Nous disons merci à Dieu qui nous a accompagnés jusqu'à cette grande célébration. Ce que j'ai bénéficié dans cette chorale, c'est l'accompagnement spirituel. Et j'aime bien contrôler ma vie spirituelle. Et surtout des comportements bizarres de la société. C'est pourquoi je demande à tous ces gens-là qui ne sont pas dans cette union de venir nous accompagner, comme ça on évolue avec. Je venais de réaliser 33 ans en train de chanter pour Dieu dans notre chorale Saint-François d'Assise. Que ceux qui traînent le pas viennent qu'on travaille ensemble. En tout cas, cette chorale me vient en aide quand j'ai des difficultés.
2: Et l'Institut Kambali du Collège Pidis a procédé jeudi 1er octobre 2026 au vernissage de l'ouvrage Au-delà des Tosilas, un ouvrage dédié à la mémoire lumineuse du révérend père Aymar Kishindo Matolu, ancien préfet des études de cette école conventionnée catholique. Par ces documents poétiques produits par les apprenants et formateurs de l'Institut Kambali ainsi que d'autres associés, il a été question de montrer que révérend père Aymar Kishindo a vécu la bonté avec ses frères, amis et familiers, a indiqué ce jour le préfet actuel de Kambali.
5: Le vernissage d'un ouvrage, c'est une présentation de toute œuvre d'art ou d'un ouvrage nouvellement paru. Et c'est à l'honneur de notre regretté père Aymar Kishindo que un ouvrage, année un enfant nous est né, pour marquer l'histoire, marquer le temps que nous avons passé avec le regretté père Kishindo. Nous voudrions, pour ce moment, remercier tous ceux qui ont contribué à l'apparition rapide dans les 40 jours après le décès de notre regretté père de cet ouvrage. Je voudrais pas entrer en profondeur, mais je sais que ici se trouvent les uns et les autres qui sont intervenus pour que nous puissions l'avoir. Je voudrais ainsi anticiper déjà sur l'objectif de ce vernissage qui, en fait, est là pour demander ou encourager les plus jeunes à être aussi amateurs de la plume.
2: Il y a eu aussi ouverture du mois marial d'octobre dédié au Saint-Rosaire à l'Église catholique samedi 3 octobre 2026 à paroisse Sainte-Croix de Kabouiri au diocèse de Butembo-Beni. Les chrétiens de cette entité ecclésiale ont prié au secteur Sainte-Hélène pour cette cause mariale. À l'occasion, ces fidèles ont été invités à la dévotion mariale qui se résume par la prière du Saint-Rosaire. Donnez-moi aussi des détails.
6: Les chrétiens venus de Kisengiri, Mutiri, Londo et Chawiri ont inondé l'église sectorale Philomène vers Chemombo pour la messe dite par le père croisier Kahuka Gervin. Des enseignements sur la Vierge Marie ont été donnés par le père Hubert de Lucie-sur-Royaume qui a démontré que la Vierge Marie est la mère de tous, car même ceux qui la critiquent écoutent les révélations de la Vierge Marie dans les Saintes Écritures.
7: Nous avons évité que les chapelets, les rosaires, c'est le message de l'évangile. Donc, tout ce que nous prions pendant le chapelet, c'est l'évangile. Et donc, à prier la Bible, à lisant la Bible, c'est en même temps le chapelet qu'on est en train de faire. Et donc, il n'y a pas quelqu'un qui peut dire qu'il ne prie pas la Vierge Marie, qu'il ne prie pas le chapelet. Et nous prions la Vierge Marie pour qu'elle intercède pour nous, auprès de son fils. C'est pourquoi ceux-là qui critiquent, ils critiquent parce qu'ils ne comprennent pas, ils ne savent pas. Et donc nous les invitons à pouvoir prendre la Vierge Marie comme mère de tout le monde, comme elle le dit, toutes les générations dira bienheureuse.
6: Les décrétaires de la paroisse Sainte-Croix de Chabouiri qui a participé à cette messe qui ouvre le mois dédié au Saint-Rosaire de la Vierge Marie a eu à s'exprimer à ce terme.
8: Comme chrétien, on nous demande de chaque fois prier les rosaires chaque mois, et prier les rosaires chaque jour, parce que c'est à partir du rosaire que vraiment nous avons la paix. Et nous savons que nous sommes maintenant attaqués par la maladie qu'on appelle Ebola. Nous voulons que nous puissions vraiment écarter cette maladie.
6: Notons que la Vierge Marie a 3 mois lui dédiés dans l'Église universelle, notamment les mois de mai, août et octobre.
2: Autre chose, le diocèse de Butembo-Beni a rendu ses derniers hommages à l'abbé Étienne Kalekeroy vendredi 10 octobre 2026. À 9h, prêtres religieux et religieuses ainsi que les familiers de l'illustre se sont rassemblés à la cathédrale Mater Ecclesiae. Dans son homélie, l'évêque de Butembo-Beni a prêché que dans toutes les circonstances, surtout dans la maladie, Dieu est toujours présent et que sont des chemins pour atteindre Dieu à toutes ces circonstances. En présentant ses condoléances à la famille de l'abbé Kalekeroy, l'évêque a exhorté à rester enraciné en Dieu, même dans la maladie, à l'exemple de l'illustre disparu. Il a conclu son homélie en reconnaissant la simplicité de l'abbé, même lorsqu'il avait été nommé curé dans une paroisse. Après l'homélie, plusieurs discours ont été prononcés. Il y a l'abbé Ignace Matsungu qui a lu celui du diocèse de Butembo au Beni. Après, l'abbé Damien Savali a lu celui de sa promotion et celui de sa famille s'en est suivi. Tous reconnaissent à l'illustre disparu qu'il a aidé nombreuses personnes à connaître Dieu à travers son esprit d'humilité. Natif de Kyondo-Ndékéré depuis 1973, ce prêtre diocésain est décédé mercredi 30 septembre 2026 à l'âge de 53 ans. C'en est fini, auditeurs, auditrices de Radio Motobutembo Beni, ce journal des religions. Nous revenons dans ces studios, c'est pour le bulletin de formation.

À la une de l'actualité ce soir, le groupement Massiki Kalonge en chefferie de Bachou dans le territoire de Beni a un nouveau bâtiment administratif. L'inauguration de cette nouvelle bâtisse a eu lieu samedi 3 octobre 2026 à Kalonge. Cette cérémonie a eu lieu à présence de différentes autorités politico-administratives, coutumières et les habitants de la place. Le village de Kalonge est situé dans les chefferies de Bachou, en territoire de Beni. Sauf changement, la cérémonie officielle pour la pose de la première pierre pour la construction du nouveau bâtiment du groupement Malio est prévu également à Boutouré ce lundi 5 octobre 2026. Et un incendie s'est produit ce dimanche 4 octobre 2026 en cellule Le Bouinongo, quartier portant les mêmes noms. Nous sommes à commune Moussoussa dans la ville de Boutembo. L'effet a eu lieu vers 10h. Et chez papa, bienvenue. Ici, la maison à Plache et d'autres biens ont été rendus en centre. Les formations est livrées par Jackson Kasserek Kakangiti, vice-président de la nouvelle société civile congolaise en ville de Boutembo, que nous écoutons. Vous allez devoir nous excuser, Jackson Kasserek Kakangiti, que vous suivrez dans nos prochaines éditions. Et la journée de ce dimanche 4 octobre 2026 a été lourde à Biakato, chef-lieu de la chefferie de Babila Babombi, en territoire de Mambasa, de la province de l'Ituri. Ce dimanche, 18 personnes décédées de la maladie à virus Ebola à l'espace de seulement 24 heures ont été enterrées. Biakato restait donc l'une des zones où la propagation de la maladie à virus Ebola inquiète non seulement les habitants, mais aussi les autorités à tous les niveaux. Face à la hausse des cas de la maladie à virus Ebola, l'Organisation mondiale de la santé annonce le déploiement d'une équipe d'intervention rapide dans les zones de santé de Mambasa et de Mandima en province de l'Ituri. Cette information est contenue dans un communiqué de l'OMS consulté ce dimanche par l'Agence congolaise de presse. Selon ces communiqués, l'OMS, en collaboration avec l'UNICEF ainsi que l'appui logistique du PAM, a déjà acheminé des médicaments essentiels et des équipements de protection individuelle vers Mandima pour renforcer la prise en charge et la prévention des infections dans les structures sanitaires. Sur place, Biakato, les autorités sanitaires appellent la population à la vigilance et au strict respect des mesures barrières, entre autres, se laver régulièrement les mains, alerter rapidement en cas de symptômes suspects, collaborer avec les équipes de riposte et surtout éviter les rimaires à se fier uniquement aux sources officielles et à mandat de communiquer sur la maladie à virus Ebola. Auditeurs, auditrices de Radio Moto Boutembo Beni, c'est ici que nous jetons l'ancre à ce programme de formation de ce dimanche 4 octobre 2026 à la présentation Kahindo Mungevaluahi Joël. Je dis merci à Dieu, merci Kioma qui nous a mis en onde. Merci également à vous pour votre sympathique attention. Nous vous laissons suivre les informations des sports avec Gislain Kiombwe.

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2: Félicitations de vous être informé sur les ondes de Radio Moto Butembo Beni. Le journal des sports aujourd'hui va vous parler de préparatifs du match retour entre la République démocratique du Congo et l'Ouganda. Vous le savez, les Léopards préparent la troisième journée des éliminatoires de la CAN 2027 après un match qui a connu une défaite à des faveurs de Léopards. Les rendez-vous est fixé pour demain pour le match retour en Afrique du Sud. Et puis on va vous parler autre actualité. Il s'agit bel et bien de Léopards de moins de 23 ans qui sont en stage à Lubumbashi pour préparer le match retour, aussi pour les éliminatoires de la CAN après leur défaite face à la Mauritanie.

0: Bien, merci Kioma. Et là pour nous, au niveau de la technique, voici l'intégralité hein, du journal des sports. Les Léopards de la République démocratique du Congo au rendez-vous des football amical retour ce lundi 5 octobre 2026 avec le CRAN de l'Ouganda à Johannesburg en Afrique du Sud. Ça sera à 16h heure de Butembo. Les Congolais tenteront de réagir lors de ce deuxième tour après leur défaite des 0 buts à 2 vendredi dernier face à cette même équipe. Et en éliminatoire de la CAN 2027, les Congolais restent premiers du groupe E avec 6 points à 2 matchs joués. Alors, revenons sur les matchs passés. Les sélectionneurs de la République démocratique du Congo, Sébastien Desabre, a essayé d'apprécier hein, la manière dont les Congolais ont joué. Pour lui, c'était une évaluation où il fallait tester les nouveaux joueurs. Nous écoutons Sébastien Desabre qui a justement exprimé son regret.
1: Là, on avait utilisé des nouveaux joueurs qui n'ont pas encore connu le niveau international. Donc, on est dans une évaluation de ces joueurs-là. Après, c'est regrettable de perdre. C'est toujours regrettable de perdre. Mais bah, on a mal entamé la rencontre avec un but assez gag, malheureusement. Après, on n'a pas su faire la différence collectivement. On a manqué de liant. C'est pas forcément surprenant dû au fait que c'est la première fois que l'ensemble des joueurs jouent ensemble. J'ai dit qu'on ne peut pas comparer les deux matchs. Le premier match a été fait avec le groupe au complet. Et là, on intègre des nouveaux joueurs. Donc, plus dans une évaluation individuelle. Les résultats sont importants sur les matchs amicaux, c'est sûr. Mais aujourd'hui, on ne peut pas s'attendre avec le nombre de joueurs, d'avoir autant de liants. Mais on doit faire mieux quand même. Après, il faut féliciter l'équipe d'Ouganda qui a bien défendu. Voilà, mais après on est forcément pas dans la même comparaison entre les matchs officiels qu'on vient de jouer et puis notre objectif qui est ça, ce second objectif, c'est-à-dire de voir des joueurs, de donner du temps de jeu, de découvrir un petit peu les matchs en Afrique aussi et le niveau international.
0: Voilà, c'était là Sébastien Desabre qui a fait comprendre que ce joueur a découvert justement la tanière et c'était une façon pour eux de s'habituer au niveau international. Alors, s'il faut revenir sur ce dernier match, les Congolais ont été surpris de la 7e minute sur une mauvaise séquence défensive. Une passe en retrait mal négociée et une relance manquée du gardien Dimitri Berthaud qui ont permis à James Bogere, qui est le joueur de l'Ouganda, qui a pu récupérer le ballon et il a ouvert le score. Les Léopards ont ensuite tenté de réagir. Théo Bongonda a notamment eu une occasion de la tête sur le centre de Stéphie Mavididi, mais sa reprise a manqué le cadre. À la pause, l'Ouganda a conservé son avantage jusqu'à la fin du match. Alors, quels sont les joueurs qui ont été sur les terrains des jeux? Il faut dire qu'il s'agissait bel et bien des nouvelles unités telles que Stevie Mavididi de Watford d'Angleterre, Jordi Mokyo de Ajax Amsterdam et club du Pays-Bas, Ezekiel Manzouzi de Leipzig d'Allemagne pour ne citer que ce nouveau joueur. Et cette défaite constitue donc une leçon pour ce nouveau joueur qui a combiné avec les anciens tels que Théo Bongonda, Nathanael Mpoku, Noah Sadiki. Et voilà, le match retour, c'est lundi à partir des 16h heure de Butembo. Alors, quelles sont les actualités qui ont marqué la semaine? Radio Moto Butembo Beni a rencontré les secrétaires de la tente urbaine de basket de Butembo. Il s'agit bel et bien d'Eric Cassonia qui a parlé des problèmes du basket à Butembo. Il y a par exemple les travaux de construction du stade situé dans la concession de l'Itave qui sont suspendus. Et quelles sont les raisons?
2: faute de moyens, avec notre partenaire, l'Académie Ouragan, qui avait financé les travaux à 75%. Et à un moment donné, le financement a pris fin et c'est pourquoi nous avons arrêté les travaux. Oui, le dimanche, ça évolue bien quand même, ça évolue. Voir si on peut avoir quelque chose pour commencer la semaine prochaine. En tout cas, les gens continuent à nous promettre. En fait, que nous étions à l'heure des jeux, nous sommes presque à 75% des travaux. Et nous comptons mettre les gradins, si possible, mettre l'enclos, la clôture, pour sécuriser le site.
0: Voilà, c'était là Eric Kassonia. Alors, s'il faut revenir sur le football, hein, les Léopards de la RDC de moins de 23 ans poursuivent aussi leur préparation à Lubumbashi à vue du match retour face à la Mauritanie battu par 0-1 en aller à Nouakchott le 28 septembre. Les jeunes Congolais se préparent désormais pour la manche retour prévue le mardi 6 octobre 2026 au stade Tout-Puissant Mazembe. Le staff de l'entraîneur Guy Bukassa dispose de quelques joueurs pour préparer cette rencontre. Et à cas des qualifications.

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L'Institut Malkia wa Mbingu, à la profonde douleur de vous annoncer la mort inopinée de sa sentinelle, le regretté Boussa Mukenye Martin, mort survenu la nuit de ce dimanche, et l'enterrement a eu lieu aujourd'hui dimanche 4 octobre 2026 à Porotro Bunyuka. Que cette triste nouvelle parvienne à monsieur le spectateur principal provincial de l'EPST Nord Kivu 2, à monsieur le chef de la sous-division urbaine de l'EPST Butembo 1, à monsieur l'inspecteur chef de poule du secondaire en sous-division urbaine de l'EPST Nord Kivu 2, à monsieur l'abbé coordinateur sous-provincial des écoles conventionnées catholiques, au révérend père curé et président du CPP Kiabouyiri, à la révérende sœur supérieure provinciale des sœurs Oblates de l'Assomption, à monsieur le conseiller d'enseignement chargé du secondaire 1, aux amis et connaissances, à tous les enseignants, aux parents et élèves de l'Institut Malkia Wambingu. Pour l'Institut Malkia Wambingu, sœur Kabuo Kihemba Faïda, préfet des études, a signé ce communiqué, annonçant le décès de la sentinelle Mboussa Mukenye Martin. 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